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C'était un disque très nouveau de Joseph Cole, enregistré dans le studio 8 pistes à Bruxelles, une production 4 Star Records.

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0: 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Didier, c'est une des premières émissions d'une série qu'on va faire ensemble.
1: Oui, je suis très heureux d'être parmi vous, ça m'encourage davantage. Mais ça concerne effectivement toute la musique noire, toute la musique africaine. Et cela est d'autant plus important parce que la musique traditionnelle africaine a beaucoup influencé la musique moderne que nous connaissons maintenant, que nous écoutons tous les jours, que nous avons auprès de nous, partout où on est. Et je crois qu'il est d'autant plus intéressant quand même de parler de la musique traditionnelle noire. Justement, aujourd'hui, notre discussion va tourner autour d'un instrument à cordes qu'on appelle la kora. La kora, c'est la harpe africaine. Bon, on peut dire que c'est une harpe parce qu'elle a, disons, une structure d'une harpe. Alors aujourd'hui, comme une grande première, pour la première de cette émission, nous allons parler de la kora. Et ce n'est que le début, donc commencement. Je crois qu'il va s'étaler sur
0: Oui, on va faire plusieurs émissions comme ça,
1: effectivement.
0: Peut-être tous les mois ou quelque chose comme ça.
1: Exact.
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0: Didier, nous venons d'entendre un morceau authentique, c'est-à-dire qui n'a, ça a été enregistré en 1951 et chez les Badouma. On a entendu des percussions, qu'est-ce que c'est exactement?
1: Voilà, c'est la musique ethnique des Badouma, comme vous voulez le dire. Et à travers cette musique, on peut remarquer qu'il y a une forte présence des instruments qui ont été faits à partir de troncs d'arbres creux, avec quoi on joue des baguettes. Et il y a la percussion très nette des cloches, hein, et ensuite un peu de xylophone, ce qu'on appelle le balafon, hein, plus exactement le balafon africain. Donc les trois principaux instruments de Milan sont les cloches, les troncs d'arbres creux et le balafon. Une musique totalement ethnique, qui n'est pas nationale, hein, qui n'est pas une musique moderne, mais qui a assez signification ethnique.
0: Aujourd'hui, principalement, nous allons parler aussi de... Tu as apporté des disques de kora.
1: Oui.
0: Le kora, qu'est-ce que c'est exactement?
1: La kora, c'est, disons, la harpe africaine. Et c'est un instrument à 21 cordes. Hein, un instrument qui a une grosse caisse, qui vient d'un fruit. Sur cette caisse.
0: La caisse de résonance.
1: La caisse de résonance, effectivement.
0: C'est un fruit.
1: Oui, c'est un fruit. C'est ce qu'on appelle, le yombe, en langage africain, mais qui a été, laissé sur la plante à maturité, jusqu'à prendre la forme voulue. C'est un fruit, donc, qui a été coupé en deux et évité. Évidé, c'est-à-dire qu'on a enlevé la matière à l'intérieur pour en faire une caisse. Et après, on tend une peau d'animal. En général, c'est une peau de mouton ou bien de chèvre. Une peau très légère, hein, pour que la résonance soit bien appréciée. Et au bout de cette caisse, il y a une manche sur laquelle est tendue les 21 cordes.
0: 21 cordes.
1: 21 cordes. Hein. Alors, ces 21 cordes ont chacune leur propre sonorité. Hein?
0: Oui.
1: Exactement. Les notes sont divisées en 21 parties. Alors, hein? C'est d'autant plus difficile parce que on est obligé de jouer avec les deux mains, de partir de la plus faible note jusqu'à la plus grave, disons.
0: Oui. Et ça se joue comme une guitare avec des... Les accords
1: Il n'y a pas. Enfin, les accords sont déjà faits sur l'instrument. Contrairement à la guitare, on est obligé d'accorder pour faire ressortir les notes. Tandis que à la kora, les notes sont déjà installées, quoi.
0: Oui, c'est ça. Et en général, la musique africaine. Ce n'est pas toujours simplement une musique d'amusement, de...
1: Oui, elle est quand même très complexe.
0: Quelles sont ses...
1: Elle est très complexe.
0: Ses fonctions, quoi.
1: Oui, d'abord, la fonction de la musique ethnique est totalement cérémoniale. C'est quelque chose d'humble, quelque chose qui représente un culte. Parce qu'en général, on joue la musique quand il y a une cérémonie dans la famille ou bien dans le clan. Il y a un fait à signaler que, par exemple, le vaudou qu'on dit en Amérique latine vient d'Afrique, tout le monde le sait. Et quand il y a la danse du vaudou, on est obligé de jouer une certaine musique qui intéresse quand même le culte du vaudou. Il y a aussi les baptêmes. Quand il y a un mariage ou bien quand il y a les cérémonies d'enterrement, tout ça aussi on joue de la musique, mais qui n'ont pas une certaine, une certaine identité. Ça diffère en fonction des cérémonies. Il y a les cérémonies de joie, comme les baptêmes, les mariages. Il y a aussi les cérémonies de tristesse, comme par exemple quelqu'un qu'on doit aller enterrer. Vous m'excusez d'en parler, mais c'est ça, parce que c'est très important en Afrique. Donc, ces musiques diffèrent en fonction des cérémonies. Ce qu'on vient d'écouter maintenant, pour moi, ça peut constituer une musique purement cérémoniale, quoi, qui intéresse la danse, le rythme, l'amusement, quoi.
0: Ok. Nous allons écouter un morceau de Kora.
1: Oui.
0: Et qu'est-ce que c'est exactement?
1: Oui, c'est Lalo Keba Dramé, un musicien sénégalais, qui nous joue là, Mansani Sissé, qui dédie ce morceau à un grand roi qui a existé en Afrique, pendant l'Afrique impériale, pré-coloniale, disons quelque chose comme deux siècles avant la présence coloniale. Donc, Mansani Sissé.
0: Ok. 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
1: We hebben het al heel de tijd gehad over de typische traditionele etnische muziek. Didier, je voudrais demander l'Afrique moderne n'est plus isolée. On peut dire un peu maintenant, il y a existe une musique nationale influencée par des influences d'extérieur.
2: Oui, exactement.
1: La musique contemporaine maintenant en Afrique, qu'est-ce que ça veut dire cela?
2: La musique contemporaine, pour moi, c'est le produit de la musique ethnique, de la musique traditionnelle. Bon, des jeunes qui veulent chercher une affirmation à travers la musique, s'inspirent, font des recherches en fonction de ce que leur ont laissé les musiciens traditionnels. C'est ainsi qu'on peut constater qu'il y a une musique nationale qui intéresse tout le monde, qui intéresse toute la partie du pays. Par exemple, la musique sénégalaise d'aujourd'hui est exactement une musique nationale dans la mesure où elle réunit la musique de toutes les ethnies. Chaque instrument de chaque ethnie est utilisé dans cette musique-là. Chaque air de chaque ethnie est utilisé dans cette musique nationale-là. Donc on peut dire que la musique moderne contemporaine en Afrique est une variante de la musique traditionnelle, c'est-à-dire une dérivée purement et simplement de la musique traditionnelle.
1: C'est un peu étrange, la musique nationale, c'est lié avec le pays ou quoi?
2: Exact, c'est lié avec le pays parce qu'on doit aller chercher...
1: Avec l'État ou...
2: Non, ça n'intéresse pas l'État. Bon, c'est peut-être une nuance, mais la musique nationale pour moi, ça se répond, ça intéresse tout le pays, hein. C'est-à-dire qu'il n'y a pas de différence, qu'il n'y a pas de choix, hein. Tout le monde se retrouve à travers cette musique, disons.
1: Que sont les instruments qui sont venus de dehors, qui ne sont pas traditionnellement ethniques, que sont les instruments qui sont maintenant usés dans la musique africaine contemporaine?
2: On peut dire la guitare électrique,
1: ouais.
2: Et les instruments à vent, et même parfois on peut parler de l'orgue ou bien du synthétiseur. Il y a les musiciens africains modernes qui utilisent ces instruments contemporains que nous connaissons, qui utilisent aussi de l'électronique. On en parlera tout à l'heure parce qu'il y a ici un disque qui est exactement une musique contemporaine et qui utilise des instruments occidentaux. Il y a le saxophone, la guitare électrique, la guitare basse, le piano et le synthesizer ou bien l'orgue. Donc c'est des instruments très connus et ces gens utilisent ces instruments pour traduire les airs de la musique ethnique. Ouais. Alors pour moi c'est un mariage, hein, une sorte de rencontre culturelle, quoi. Parce que traduire la musique africaine sur des instruments modernes occidentaux, c'est un effort pour moi. Et cela, comme disait l'autre, l'homme ne vit pas uniquement de pain, quoi. C'est une façon de rassembler, disons.
0: Il faut aussi l'amusement,
2: exactement.
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1: Didier, à propos de musiciens, quelle est la place du musicien dans la société africaine?
2: Oui, le musicien, il est très, très respecté. C'est quelqu'un qui occupe une place très importante dans la société.
1: C'est aussi un peu un historien.
2: Un historien, exactement. C'est le détenteur de la tradition orale, parce que l'histoire chez nous auparavant n'était pas écrite, donc c'était le griot qui était chargé de transmettre, disons, les messages, de raconter l'histoire de la communauté, l'histoire de la famille. Et en général, dans chaque grande famille, il y a un griot qui est là, qui garde les œuvres que nous ont laissées nos ancêtres.
1: Un griot, c'est donc un artiste, un musicien.
2: D'abord un musicien et ensuite un historien. C'est en se basant sur sa musique qu'il est en fait un historien.
1: Bon, j'ai ici un morceau de où on joue des xylophones. Donc c'est un instrument percussion, mélodique.
2: Ouais.
1: Et c'est un exemple de la République centrafricaine. C'est une musique ethnique, quoi.
2: Exact. Ouais. Le xylophone, on retrouve ça partout en Afrique. C'est l'instrument le plus panafricain pour moi, c'est-à-dire qui intéresse toute la partie continentale.
1: Ok.

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0: Didier, tu nous as encore apporté un disque ici, c'est...
2: C'est le Gelawar. Gelawar, c'est un nom d'un guerrier et en même temps d'un noble. Vous savez bien que la société africaine est structurée, très très très structurée. Il y a, disons, les forgerons, il y a les cordonniers, il y a... les esclaves aussi, en Afrique il existe des esclaves, maintenant ça a tendance à disparaître. Il y a aussi les nobles. Et Gelawar, c'est le nom d'un guerrier qui a fait ses preuves sur le champ de bataille. Et on lui a dédié aussi un disque,
0: oui.
2: une chanson plus exactement. Et cette chanson parle des mérites du Gelawar.
0: Les structures, pardon. Les structures dont tu parles, ce sont des organisations, les gens s'organisent suivant
2: leur travail.
0: Leur travail.
2: Exactement, les gens s'organisent en fonction de leur travail, en fonction de leur profession, de leur métier. Par exemple, le forgeron, c'est lui qui est chargé de faire les bijoux de la société. Bon, quelqu'un qui a... besoin de bijoux, il va voir le forgeron, c'est ça son métier, il est là pour ça. Le cordonnier, c'est celui qui fait les chaussures. Une structure, disons, très, très archaïque, mais quand même qui a ses significations.
0: Et ici, le rapport avec la musique, c'est une ode.
2: Ça, c'est, disons,
0: guerrier, qu'est-ce que...
2: Gelawar, c'est le nom de l'orchestre. L'orchestre fait Gelawar. Disons, ils ont un certain idéal, c'est-à-dire sur le champ de la bataille de l'émancipation des peuples noirs, sur le champ de la bataille de l'affirmation du peuple noir. Donc, Gelawar, c'est le nom d'un guerrier qui est en train de se libérer dans une certaine mesure. Selon le contexte actuel, Gelawar veut dire émancipation.
0: C'est de quelle région? Qu'est-ce que c'est comme...
2: C'est une musique moderne, africaine moderne, qui vient de la partie gambienne du Sénégal. Disons que c'est la partie gambienne du Sénégal, d'expression anglaise. Et alors, on va écouter... Yaï Boulmo Bailly, c'est-à-dire maman ne m'abandonne pas.

un bon orchestre qui s'appelle Soul Kids. Je vais vous présenter les noms des musiciens. Et ce disque restera un grand souvenir gravé dans vos cœurs. Au sax ténor.

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